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0: 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Il est 8h, à Paris 6h, temps universel.
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0: Et c'est l'heure d'un nouveau journal. Bonjour Marion Cazanov.
2: Bonjour Paul, bonjour à tous.
0: À la une de cette édition, la crise du logement en Espagne.
2: Avec de nouvelles manifestations massives, un jour après le rejet par le Parlement de mesures pour mieux protéger les locataires, le Premier ministre socialiste envisage des élections anticipées pour sortir de la crise. Le chancelier allemand, lui, vient d'arriver à Kiev pour une visite imprévue et à un moment critique. La Russie a appelé les diplomates étrangers à quitter la ville, ce qui laisse présager d'une intensification de ses frappes sur place. On est en direct de Kiev dans quelques minutes. Le Brésil organise des élections générales, notamment le premier tour de la présidentielle qui s'annonce tendu entre les deux favoris, le sortant Lula et le candidat d'extrême droite Flavio Bolsonaro. Dans ce journal également, on parlera de la disparition de Dafrosa Gauthier. Elle aura mené une vie de combat à traquer les auteurs du génocide des Tutsis au Rwanda.
0: Et puis en football, Marion, les champions du monde poursuivent leur série d'invincibilité. 41 matchs sans défaite, le 41e, c'était hier soir en Ligue des Nations. On y revient dans le journal des sports, juste après cette édition. Un trousseau de clés dans les mains, c'est le symbole des manifestations en Espagne pour le droit du logement.
2: Nouveau grand rassemblement à travers le pays. Hier, la colère est partie de l'expulsion il y a quelques semaines d'une octogénaire madrilène dont le loyer avait quadruplé après le rachat de son appartement par une société immobilière. Une colère qui a redoublé après le rejet vendredi au Parlement de deux textes censés sortir de la crise et mieux encadrer les droits des locataires. Des centaines de milliers de personnes ont manifesté hier dans plusieurs villes espagnoles. 70 000 à Madrid selon les autorités, 500 000 selon un syndicat de locataires. Et la mobilisation est partie pour durer, comme le constate notre correspondant François Musso.
3: C'est désormais un campement établi, organisé, avec encore plus de tentes, de militants, de protestataires, de citoyens qui viennent en aide, en soutien de cette révolte. La résistance se stabilise malgré le rejet des décrets au Parlement. Daniel, 25 ans, étudiant en production télévisuelle, y croit.
4: Notre état d'esprit pour le moment, c'est la tristesse et la colère, car les décrets ont été rejetés. La classe politique est totalement déconnectée de la réalité. Mais ça ne nous décourage pas. Il y a de plus en plus de gens qui se mobilisent. On le voit sur la place et dans les rues adjacentes.
3: Ici, on est convaincu que l'idée n'est pas seulement de rester. Le mouvement doit s'amplifier, gagner en force, peser sur le monde politique et l'obliger à prendre des mesures qui les aident à accéder au logement. Diego est ingénieur du son et doit partager un appartement avec deux collègues. Il résume la stratégie.
5: On s'est entendu sur deux choses. D'abord, la grève générale. Mais il faut aussi ramener le pouvoir vers les quartiers pour y défendre le droit à un logement digne.
3: On est conscient qu'un grand mouvement est né. Un mouvement prêt à défier le pouvoir politique. Reste à savoir désormais si Pedro Sanchez va ou non convoquer des élections anticipées. François Musso, Madrid RFI.
0: Des élections, Marion, il y en a eu hier dans un autre pays européen.
2: En Lettonie, le pays balte, membre de l'OTAN, a organisé des législatives. Et le Premier ministre sortant, Andris Kulbergs, devrait être reconduit au pouvoir. Son parti de centre-droit, Liste Unie, termine en tête selon des résultats partiels, entre 35 et 36% des suffrages pour Liste Unie, parti pro-européen qui devrait donc renouveler son soutien à l'Ukraine, même si les partis populistes critiques de l'aide à l'Ukraine ont aussi progressé dans les urnes.
0: L'Ukraine conserve donc cet allié balte et reçoit aussi le soutien du chancelier allemand.
2: Visite imprévue de Friedrich Merz. Berlin est l'un des plus grands soutiens à Kiev. Il arrive sur place alors que la Russie appelle les étrangers à quitter la capitale. C'est là qu'on vous retrouve, Emmanuel Chaz. Vous êtes notre correspondante sur place. Et cette visite arrive surtout donc au moment, Emmanuel, où la Russie tente de paralyser la capitale, notamment après des bombardements sur des ponts.
6: Oui, tout à fait. Alors, c'est la grande inquiétude des résidents, c'est que la circulation soit coupée entre les deux rives du fleuve Dnipro. Ces derniers jours, effectivement, il y a eu des dégâts causés par les frappes russes et qui ont causé des embouteillages temporaires, puisque la circulation a été rétablie depuis sur les ponts. Sauf que Kiev s'attend à ce que ces frappes, elles, continuent. Et pour y faire face, le ministre de la Reconstruction et des Transports, Mykola Kalachnik, a annoncé que la construction d'un ponton sur le fleuve Dnipro allait commencer. Chaque jour, plus de 600 200 000 véhicules traversent le fleuve, donc qui sépare la ville en deux. Et le gouvernement précise que la priorité reste de protéger les infrastructures actuelles au moment où l'Ukraine est dans une véritable course contre la montre pour développer des moyens d'interception contre ces drones russes. Alors, à terme, Kiev envisage également la construction d'un tunnel souterrain, mais qui nécessitera des années de construction ainsi qu'un financement externe. Et de son côté, Volodymyr Zelensky a annoncé que l'Ukraine allait intensifier ses frappes contre les raffineries russes, ceci en réponse à cette campagne de frappe contre Kiev.
2: Emmanuelle Chasse, correspondante de RFI dans la capitale ukrainienne, où la nuit donc a été à nouveau marquée par des alertes anti-aériennes.
0: Les hostilités se poursuivent aussi dans le Golfe.
2: Les rebelles houthis du Yémen ont revendiqué hier soir une frappe sur Riyad, la capitale saoudienne. Ils visaient un site de la compagnie pétrolière nationale Aramco. Les houthis déplorent aussi des frappes saoudiennes, 26 très exactement, sur la capitale yéménite, Sanaa. Ces combats se sont intensifiés le mois dernier après une offensive éclair du groupe rebelle qui a étendu son contrôle notamment sur le littoral yéménite de la mer Rouge et renforcé son emprise sur le détroit de Bab el-Mandeb, un détroit stratégique depuis que la navigation est presque à l'arrêt dans un autre détroit, le détroit d'Ormuz, en raison de la guerre entre l'Iran et les États-Unis.
0: 160 millions d'électeurs appelés aux urnes au Brésil.
2: Le plus grand pays d'Amérique du Sud organise des élections générales, notamment le premier tour de la présidentielle, 13 candidats, mais clairement deux favoris pour ce premier tour. Le sortant, Lula face à Flavio Bolsonaro, le candidat de l'extrême droite, fils de l'ex-président Jair Bolsonaro. Ce dernier, pour rappel, a été condamné à 27 ans de prison pour tentative de coup d'État. Dans les sondages, les deux hommes donc sont donnés au coude à coude dans un pays polarisé, enlisé dans la dette. Leurs propositions économiques, comme le reste de leur programme, sont diamétralement opposées, Pierre-Olivier.
7: Les deux candidats ne partagent rien, si ce n'est un même défi économique à résoudre, le déficit public colossal du Brésil. La dette du pays vient d'atteindre son plus haut niveau depuis 5 ans. Alors comment remonter la pente? Deux stratégies s'opposent totalement. D'un côté, Lula promet de réduire le déficit en taxant davantage les hauts revenus, en supprimant les niches fiscales et en multipliant les investissements publics. Avec une ligne rouge, ne pas toucher aux dépenses sociales et aux droits des travailleurs. Face à lui, Flavio Bolsonaro, le fils de Jair, propose une véritable cure d'austérité. Réduction massive du nombre de fonctionnaires et de leurs avantages, suppression de ministères, privatisation, baisse des dépenses publiques et assouplissement du droit du travail. Mais là où les deux candidats se retrouvent, c'est sur le flou de leur programme concernant les dépenses précises qui seront supprimées ou les impôts qui seront augmentés. Le sujet du déficit est en tout cas la priorité économique du Brésil. Il emprunte actuellement à des taux d'intérêt proches de 14%, parmi les plus élevés au monde.
2: Et s'il y a un second tour, il aura lieu le 25 octobre. Les électeurs votent aussi pour des scrutins régionaux, législatifs. Selon la plupart des observateurs, la droite pourrait obtenir la majorité absolue au Sénat. Les deux tiers des sièges de cette chambre sont à pourvoir. La droite pourrait aussi maintenir son assise à la Chambre des députés. Les bureaux de vote ouvrent à 11h, temps universel.
0: Autre élection au programme ce dimanche, cette fois en Bosnie.
2: Là aussi pour des élections générales, mais le scrutin est très complexe dans ce jeune pays des Balkans, divisé en deux entités autonomes, une à majorité serbe, une autre où vivent principalement des Bosniaques et des Croates. Chacun a son parlement et au-dessus, il y a une présidence à 3 membres, avec un Serbe, un Croate et un Bosniaque, un millefeuille institutionnel issu de l'accord de paix de 1995.
0: 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Elle aura passé près de 30 ans à poursuivre les responsables du génocide des Tutsis rwandais.
2: Daphrosa Gauthier est morte à l'âge de 72 ans. Hier, la franco-rwandaise était la fondatrice du collectif des partis civils pour le Rwanda. Avec son mari, elle a consacré la moitié de sa vie à traquer les auteurs présumés du massacre des Tutsis en 1994. Son travail a permis d'ouvrir une longue série de procès en France. Le premier en 2014, avec celui de Pascal Simbikangwa, directeur du service de renseignement de l'ancien président Juvénal Habyarimana. Christophe Renzao est président de la communauté rwandaise de France. Il salue l'héritage de Daphrosa Gauthier.
8: C'était une grande personnalité, une abnégation énorme, qui avait une quête de justice hors norme. Moi, je la connais aussi en tant qu'une maman. Donc, je pense à sa famille. C'est aussi une maman dans la communauté. C'est aussi quelqu'un que moi, j'appelais maman. La justice perd quelqu'un de très important. une personne qui n'avait pas de limite quand il s'agissait de chercher à mettre les personnes qui ont commis les génocides contre les Tutsis devant la justice. C'était son sacerdoce et elle l'a fait jusqu'à son dernier souffle. C'est un héritage qu'on doit préserver et surtout pousser plus loin. Elle en a fait plus que beaucoup de procureurs en France. Et si la justice était allée plus vite, elle aurait peut-être pu avoir une retraite sans combat, si je peux dire ça comme ça. Et c'est dommage que la justice française ait été obligée d'être poussée par une personne, ou en tout cas un groupe de personnes, au lieu de faire son travail. Elle a fait sa part et notre génération va prendre le relais.
2: Christophe Renzao avec Sidi Yansani. En France, le Rassemblement National, parti d'extrême droite, fait bloc derrière son président, Jordan Bardella. La candidate RN à la présidentielle, Marine Le Pen, a réaffirmé sa confiance en Jordan Bardella dans la tribune dimanche. Une enquête de Mediapart publiée lundi fait état de propos antisémites tenus par le président du parti dans des mails et des messageries entre 2013 et 2015. Ce dernier nie tout en bloc, malgré des preuves apportées cette semaine par le média d'investigation.
0: De l'autre côté de l'échiquier politique, la gauche organise un nouveau débat avant sa primaire des 9 et 10 octobre.
2: Et Raphaël Glucksmann sait déjà qu'il devra répondre d'une polémique. Dans une vidéo qui circule sur les réseaux sociaux, on entend le candidat place publique s'en prendre à plusieurs personnalités politiques. Des propos tenus dans des termes peu délicats que les intéressés n'ont pas du tout apprécié, Valérie Gasse.
9: On leur pisse dessus, c'est ce que dit Raphaël Glucksmann dans un moment d'énervement à propos de Marine Le Pen et Jean-Luc Mélenchon dans une discussion aux côtés du patron des députés socialistes Boris Vallaud après le débat entre les candidats à la présidentielle au MEDEF. Des propos privés mais filmés et désormais diffusés sur les réseaux sociaux, notamment par Le Média, un site d'information proche de LFI, auquel Jean-Luc Mélenchon a vite répondu. Sur X, le candidat insoumis appuie là où ça fait mal en écrivant à propos de Raphaël Glucksmann. On voit comment il adopte la méthode de la nuance qu'il recommande et le refus de la brutalisation du débat qu'il proclame. Ségolène Royal, accusée par Raphaël Glucksmann d'avoir fait la danse du ventre avec Emmanuel Macron, a aussi réagi en dénonçant le sexisme consternant de cette remarque immature et une contre-vérité. Son directeur de campagne, Luc Carvounas, en a rajouté une couche en rappelant à Raphaël Glucksmann son soutien à Nicolas Sarkozy en 2007. De quoi plomber l'ambiance ce soir lors du dernier débat télévisé avant le premier tour de la primaire de la gauche.
2: Valérie Gasse.
0: Et au contraire, Marion, l'ambiance était festive lors de la marche des fiertés à Paris.
2: Rassemblement annuel des communautés LGBT+, avec cette année une forte tonalité politique, forcément à quelques mois de la présidentielle. Les participants arboraient entre les drapeaux arc-en-ciel de nombreux slogans militants et ils ont surtout partagé leur inquiétude face à la montée de l'extrême droite. Reportage de Simon Bénard.
10: L'ambiance est festive à Paris, place d'Italie, mais les inquiétudes sont bien là. Eugène, 40 ans, est conseiller d'action sociale, c'est un habitué de l'événement.
11: J'y viens tous les ans depuis une vingtaine d'années et j'avoue que ce qui m'a motivé, c'est principalement c'est l'augmentation des actes et des paroles LGBTophobes exponentielles d'année en année, un climat assez puant.
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3: Bonjour, très heureux de te retrouver pour cette toute nouvelle saison de Chansomania. Et c'est déjà la 15e saison, ça en fait des découvertes, des interviews et des chansons chantées ensemble. J'espère que tu as passé un bel été pour le terminer tranquillement et avec la tête encore un peu dans les vacances, voici ce qu'il va se passer. Courant juillet, j'ai lancé un appel sur les réseaux pour que tu me partages ta chanson de l'été ou ta chanson souvenir de l'été. La première partie de l'émission sera donc consacré à ces partages-là et c'est chouette parce que suivant les sensibilités de chacun, cela nous emmène dans des directions très différentes et on aime bien ça à Chansomania. On démarre tout de suite. Chansomania épisode 538, c'est parti.
4: Salut, je m'appelle Céline, j'ai 51 ans, je suis originaire de Carcassonne. Je voudrais te parler de l'album Carcassonne de Stéphane Echer sorti en 1993. J'ai 18 ans à cette époque et tout particulièrement du titre « Des hauts, des bas ». Mon titre préféré de l'artiste suisse qui aujourd'hui encore est un de mes hymnes. Et donc j'ai eu la chance d'entendre ce titre lors du concert de Stéphane Echer le 22 juillet 1994 au Théâtre de la Cité à Carcassonne, chez moi, dans mon pays. Ça reste un merveilleux souvenir extraordinaire. Mon premier concert, le point de départ de mon amour pour le spectacle vivant, ma grande affection des concerts. Et je vais retrouver avec grand plaisir le troubadour Helvète à l'occasion du Festival des Internationales de la Guitare. Ça sera le 10 octobre à la Grande Motte. Tu y seras ?

parmi les partages, il y a aussi des personnes qui n'ont pas fait d'enregistrement. C'est le cas de Elsa qui nous partage le titre « Absex » de Zao de Sagazan. Elle nous dit que c'est une chanson parfaite pour rêver l'été. Elsa aime la vie, dormir dans des endroits insolites, voyager. Elle aime quand on lui démêle les cheveux et rêve d'aller à un concert de Zao de Sagazan un jour. Elle n'aime pas le bruit, les cris, les injustices et savoir les forêts brûlées. Merci Elsa.

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1: On retrouve maintenant le partage de chansons de l'été de Laurent.
2: Pour moi, quand je pense au tube de l'été, je pense à l'été 89. On a eu durant tout l'été le tube planétaire qui est la lambada du groupe Kaoma avec sa danse lascive. Et à la toute fin de l'été, le 16 septembre, sort le titre Hélène de Rock Voisine qui traduit instantanément toute la nostalgie de fin de vacances. Et 37 ans plus tard, cette balade, qui a concerné principalement les pays francophones, fonctionne toujours autant.

Voici maintenant le partage de Marie-Pierre. Elle m'a envoyé plusieurs mails avec plusieurs chansons. J'en ai choisi une. Celle que j'ai choisie, eh bien, c'est son fils qui l'interprète. Luca est un jeune auteur-compositeur-interprète de 29 ans. Il a pris quelques cours de guitare à l'âge de 9 ans et a baigné, nous dit-elle, dans la bonne musique plutôt éclectique de ses parents. Il se remet à la guitare à 25 ans et commence à écrire des textes en anglais et en français. Merci Marie-Pierre pour ce partage. On écoute donc Luca, le titre La Paroi.

Coucou, moi c'est Suzanne. Ma chanson de l'été 2026, c'est la chanson Mandiego du groupe Lujo, que j'ai découvert, enfin que je connaissais l'existence, mais à vrai dire, je n'avais jamais vraiment écouté ni attentivement les albums, ni encore moins en concert. Donc là, c'était en allant voir un autre artiste que j'ai découvert ce groupe, que j'ai découvert vraiment. Tranquillement, pendant le début du concert, leur univers, leur instrumentation, leur voix magnifique. Et puis j'ai une espèce de coup de cœur absolu pour cette chanson, Mandiego, en milieu de concert, et qui m'a scotché. Voilà. Donc c'est une chanson que j'écoute en boucle depuis, et qui pour moi représente vraiment... plein de choses que j'ai du mal à mettre en mots d'ailleurs, en fait, de la douceur, de la mélancolie, de la douceur surtout, et une espèce de mise à, mais pas vraiment de mise à distance, une espèce de, tu vois, j'arrive pas à le mettre en mots, mais cette première phrase, s'il ne reste rien à dire, il reste deux oranges au jardin des délices. C'est une phrase que je trouve absolument merveilleuse, qui probablement aide à relativiser et à adoucir mille choses compliquées. Voilà, pour moi c'est ma chanson en tout cas de l'été 2026. Voilà, bisous.

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Alors moi c'est Jérémy, j'ai 45 ans et ma chanson de l'été c'était Saga Africa de Yannick Noah car c'était l'hymne de la Coupe Davis de 1991 quand la France a gagné 3-2 contre les États-Unis au Palais Omnisports de Gerland à Lyon. Et c'est une chanson à l'époque que j'avais apprise et dansée pour une fête de l'école. Donc cette chanson me rappelle des souvenirs d'été et de sport. Donc voilà. Et puis Yannick Noah est un artiste que j'aime bien et que je suis allé voir plusieurs fois en concert. Voilà.

Un grand, grand, grand, grand, grand merci à tous les participants qui ont joué le jeu et qui se sont prêtés à ce jeu de partager des chansons de l'été. C'est pas évident de se livrer comme ça, parce que quand on partage une chanson, ben on se livre quand même pas mal. Je suis de ceux qui croient que les chansons disent énormément de choses, et les chansons que l'on écoute disent énormément de choses sur nous. Voilà, merci, merci, merci pour tous ces partages.

Le titre « Toi, ma peau » est extrait de l'album « Archipel » de Marie Armande. Il est sorti le 29 mai. Marie Armande, ce sont les voix de Sarah Amiel et Laura Marteau. Laura se définit comme une chanteuse cueilleuse et Sarah comme une tricoteuse de mélodies. Marie Armande écrit ses textes en français et crée son propre îlot musical avec délicatesse et simplicité. Le titre de l'album « Archipel » donne la clé. Un archipel, ce sont des îles dispersées mais reliées. Pour cet album, Marie Armande s'entoure de plusieurs artistes, notamment René Lacaille et André Fouade. Beaucoup, beaucoup plus d'infos sont à retrouver sur le site mariearmande.com et de cet album, Archipel, voici un second extrait, La Rosée.

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1: Reconstruire hier, c'est le titre du nouvel album du groupe Zell. Zell, ça s'écrit Z-E-L, tout simplement. Ce nouvel album est sorti le 21 mars dernier. Zell, c'est un trio angevin qui a déjà sorti plusieurs albums. Après le disque À l'intérieur en 2020, qui avait marqué un tournant vers plus de simplicité et de profondeur, ce nouvel album creuse encore ce sillon, celui d'une musique sincère et organique. Après le titre On mérite tous une lettre d'amour, voici Ça ne suffit pas. Et si tu veux plus d'infos, facile, groupezelle.com.

Un petit voyage dans le temps, mais non, parce que le temps passe vite, donc c'est un voyage dans le temps, puisqu'on était là en 2001 déjà avec Wallen et Shuriken, celle qui a dit non.

0: Bah oui, c'est typique.
1: Et voilà, c'est la fin presque de cet épisode, premier épisode de rentrée pour la nouvelle saison de Chansomania. Je dis presque la fin parce que on ne change pas les habitudes en cette saison, on se quitte en chanson vinyle. Allez, on se retrouve la semaine prochaine, même endroit, même heure sur ta radio préférée. D'ici là, les podcasts sur toutes les plateformes de podcasts, ainsi que sur le site sebdihl.fr, cela s'écrit sebdihl.fr. FR. Allez, à la semaine prochaine et d'ici là, surtout, surtout, tu n'oublies pas de vivre en musique. Voici la chanson vinyle du jour. Aujourd'hui, c'est Gérard Berliner, Louise. Bye.
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0: 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On retrouve le point info de RFI.
1: 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Il est midi à Paris, 10h en temps universel.
2: Charlotte de Rouen.
1: Au Brésil, 158 millions d'électeurs appelés à désigner leur prochain président. La course se joue entre le sortant Lula et le fils de l'ex-chef d'État Flavio Bolsonaro, deux candidats qui portent des programmes radicalement opposés. Élection générale également en Bosnie, un scrutin dans un contexte particulier marqué par des divisions communautaires héritées de la guerre des années 90. En Corée du Sud, les gérants de cafés dans le viseur des autorités, leur transmission constitue une niche fiscale à laquelle elles veulent s'attaquer. Et puis du football, Sénégal-Comores, la rencontre se joue à Marseille ce dimanche, un match qu'attend avec impatience la diaspora comorienne. Reportage dans la cité phocéenne à la fin de cette édition. Au Brésil, les bureaux de vote ouvrent dans une heure. Premier tour de l'élection présidentielle. Le président sortant de gauche, Lula, 80 ans, brigue un nouveau mandat. Son principal rival, c'est le fils de l'ancien président, Jair Bolsonaro, le sénateur Flavio Bolsonaro. Deux candidats, deux visions du Brésil que tout oppose, et notamment leurs programmes économiques, Pierre-Olivier.
3: Les deux candidats ne partagent rien, si ce n'est un même défi économique à résoudre, le déficit public colossal du Brésil. La dette du pays vient d'atteindre son plus haut niveau depuis 5 ans. Alors comment remonter la pente? Deux stratégies s'opposent totalement. D'un côté, Lula promet de réduire le déficit en taxant davantage les hauts revenus, en supprimant les niches fiscales et en multipliant les investissements publics. Avec une ligne rouge, ne pas toucher aux dépenses sociales et aux droits des travailleurs. Face à lui, Flavio Bolsonaro, le fils de Jair, propose une véritable cure d'austérité. Réduction massive du nombre de fonctionnaires et de leurs avantages, suppression de ministères, privatisation, baisse des dépenses publiques et assouplissement du droit du travail. Mais là où les deux candidats se retrouvent, c'est sur le flou de leur programme concernant les dépenses précises qui seront supprimées ou les impôts qui seront augmentés. Le sujet du déficit est en tout cas la priorité économique du Brésil. Il emprunte actuellement à des taux d'intérêt proches de 14%, parmi les plus élevés au monde.
1: Pierre-Olivier du service économie de RFI. Le chancelier allemand Friedrich Merz en visite en Ukraine. Une visite imprévue au moment où la capitale ukrainienne est menacée de frappes d'ampleur par la Russie. Un pont qui avait été attaqué hier à Kiev a de nouveau été visé. Deux des 8 ponts que compte la capitale ukrainienne ont été touchés ces derniers jours, provoquant de gigantesques embouteillages. En Lettonie, sans surprise, le Premier ministre sortant arrive en tête des élections législatives. Le parti d'Andris Kulbergs a obtenu 35% des voix selon des résultats provisoires. La Lettonie devrait donc rester sur sa ligne et continuer à soutenir l'Ukraine. La question de la sécurité du pays frontalier de la Russie a largement dominé les débats pendant la campagne. En Bosnie, les électeurs votent ce dimanche pour renouveler leurs institutions. 30 ans après la guerre, les divisions entre communautés restent au cœur de la vie politique de ce pays fracturé et qui figure aussi parmi les plus pauvres du continent européen. Mais loin de ces tensions politiques entretenues par les dirigeants nationalistes, ce sont surtout les enjeux du quotidien qui préoccupent les habitants. Reportage de notre correspondant dans les Balkans, Louis Seyé à Sarajevo.
4: Impossible de leur échapper, les affiches de campagne sont partout sur les boulevards de la capitale bosnienne. Mais les multiples slogans ne semblent pas retenir l'attention des passants comme Sarah, une étudiante de 22 ans.
5: Oh, en Bosnie-Herzégovine, il faudrait tout changer. Il faudrait mieux protéger les femmes et davantage soutenir les étudiants. S'occuper de l'environnement, il faudrait tout changer.
4: 3 décennies après la guerre, les divisions communautaires ont été omniprésentes dans la campagne comme à chaque élection. Pour Emir, 32 ans et au chômage, les priorités devraient devrait être l'emploi et l'avenir du pays.
6: La plupart des débats portent sur la guerre, sur le passé. Les politiciens ne se préoccupent pas vraiment du présent, ni de l'avenir et de ce qu'il faut faire maintenant. J'espère que les choses vont s'améliorer un jour, mais je ne pense pas que cette élection change quoi que ce soit.
4: Tract à la main, Nermina, elle, tente de mobiliser ses concitoyens. Pour cette militante social-démocrate d'une cinquantaine d'années, le principal combat reste celui contre le clientélisme des partis nationalistes au pouvoir.
7: Nous sommes ici parce qu'on veut se battre contre la corruption. On veut l'égalité pour tous, les mêmes droits pour tous. Il faut en finir avec la corruption.
4: Ces frustrations poussent la jeunesse à partir. En 30 ans, la Bosnie-Herzégovine a perdu plus d'un quart de sa population. Elle ne compte plus aujourd'hui que 3 millions d'habitants. Louis Seyé, Sarajevo, RFI.
1: En Inde, de nouvelles manifestations ce dimanche pour demander la démission du président de la commission électorale. L'organe est accusé d'avoir supprimé des millions d'électeurs des listes électorales. Une manœuvre qui aurait profité au parti au pouvoir du Premier ministre Narendra Modi. La commission électorale, elle, se défend de toute irrégularité. Nouveau rassemblement prévu pour la troisième journée consécutive. Notez par ailleurs que la police indienne, elle, a annoncé l'ouverture d'une enquête après des accusations d'agression sexuelle envers ses agents. Hier, trois femmes journalistes qui couvraient ces événements ont dit avoir été victimes de comportements déplacés de la part de policiers. En Corée du Sud, le gouvernement fait la traque aux gérants de café. Leur nombre a explosé ces dernières années, mais le gouvernement soupçonne que ces commerces ne cachent de l'évasion fiscale. Les explications à Séoul de Célio Fioretti.
8: 20 millions d'euros d'exonération d'impôts sur les successions à la transmission d'un commerce de bouche à ses proches, une mesure pour protéger les commerces familiaux. Mais de nombreux Coréens l'ont perçu comme une niche fiscale pour éviter de payer trop de frais de succession et ont ouvert leur propre café, plus facile à gérer qu'un restaurant. Mais ce mois d'août, le gouvernement a durci cette règle pour éviter les abus, ce qui provoque la colère de ces nouveaux gérants de café comme Iwajin.
9: C'est à peine croyable. Pourquoi le gouvernement vient mettre son nez là-dedans, nous dire quoi faire? C'est du communisme à ce niveau-là.
8: En 5 ans, le nombre de ces cafés dans le pays a triplé, augmentant la concurrence pour les autres cafés déjà présents, comme celui de Madame Yongi, qui apprécie cette nouvelle régulation.
10: Ces gens qui ouvrent des cafés, ils ont beaucoup d'argent et ils en veulent encore plus en évitant de payer les impôts. Je pense qu'il faut que tout le monde soit traité équitablement et changer les règles s'il y a des tricheurs.
8: Un nouveau règlement qui ne devrait pas affecter la consommation de café pour autant. En moyenne, les Sud-Coréens boivent 405 tasses de café par personne et par an. C'est le Fioretti, Séoul, RFI.
1: Elle aura passé près de 30 ans à poursuivre les responsables du génocide des Tutsis au Rwanda. Dafroza Gauthier est décédée hier à l'âge de 72 ans. La franco-rwandaise était la fondatrice du collectif des partis civils pour le Rwanda. Avec son mari, elle a consacré la moitié de sa vie à traquer les auteurs présumés du massacre des Tutsis en 1994. Du football, c'est une première. Le Vélodrome à Marseille accueille ce dimanche une rencontre amicale entre le Sénégal et les Comores. Pour la communauté comorienne de la ville, cette affiche de prestige est une fierté. Marseille, qui est parfois surnommée la cinquième île des Comores. Reportage sur place, signé Elisa Amourette.
11: Dans le quartier de la Belle de Mai, à Marseille, les pronostics pour le match vont bon train.
12: Je vois un match nul, un partout.
13: Moi, je pense que le match, ça sera 1-0 pour les Comores.
14: Un partout.
11: Abdoul Fattah est comorien. Il a fait ses études au Sénégal. Pour lui, difficile de départager les lions de la Teranga des Sélacantes.
14: Très honnêtement, c'est pas le même niveau de jeu. Parce que le Sénégal, c'est une des grandes équipes mondial et les Comores, on est en train de grandir. Comme ça se passe à Marseille, la deuxième capitale de Comores, je dirais un match nul.
11: Mahfidou, de son côté, espère une victoire des Comoriens, puis une qualification à la CAN 2027.
13: Les Comores, quand ils jouent ici à Marseille, c'est comme ils jouent à la maison. Vraiment, nous, les diasporas comorais qui sont ici à Marseille, vraiment, on est très, très fiers. En fait, on est très content de voir notre équipe qui joue ici à la maison. Vraiment, c'est comme une fête, en fait.
11: Pour Kadri, ce match, c'est aussi l'occasion d'échange et de partage entre Sénégalais et Comoriens.
15: Le fait d'être ensemble aussi, il faut moins que ça soit pas que sportif.
11: Une chose est sûre, tous seront au stade ce dimanche pour soutenir leurs joueurs. Elisa Amourette, Marseille RFI.
1: Et le coup d'envoi de cette rencontre sera donné à 13h en temps universel. En Ligue des Nations, l'Espagne a remporté son deuxième match à domicile hier soir face à la République tchèque 3-1. Les Espagnols portés par leur prodige, Lamine Yamal. Restez avec nous à l'écoute de la Radio du Monde. Tout de suite, vous retrouvez Véronique Guémard pour Religion du Monde avec un invité aujourd'hui, le rabbin David Meyer.

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Bonjour chères auditrices et auditeurs de Silence on rembobine sur Radio BLV. La chronique qui adore évoquer le cinéma, les émotions salées et les indignations croquantes comme du pop-corn. Et justement, j'aimerais commencer par adresser une réclamation à la personne qui a rangé My Sweet Pepperland, un film réalisé en 2013 par Iner Salem avec Golshité Farahani et Korkmaz Arslan, dans la catégorie drame. Non, vraiment non, ce film est un western. On retrouve tout, le cavalier solitaire, le village dominé par un chef local, les hommes qui parlent peu mais qui portent très bien la moustache. Les armes, la poussière, le silence, même le vent semble avoir pris des cours chez Sergio Leone. Sauf qu'ici, il souffle entre les montagnes kurdes. C'est bien simple. Le réalisateur Iner Salem filme le Kurdistan comme John Ford filmait Monument Valley. En fait, je me méfie des films qui

commence par une montagne. Pas vous ? Parce qu'au cinéma, une montagne, c'est rarement juste une montagne. C'est un symbole, une frontière, un défi, une promesse, vous êtes d'accord ? Ou un endroit où quelqu'un va forcément avoir une très mauvaise journée. Dans My Sweet Pepperland, il y a beaucoup de montagnes et beaucoup de très mauvaises journées. Et on finit même par croire que les rochers ont quelque chose à avouer. Et peut-être que c'est vrai. Après tout, ils étaient là avant les frontières, avant les guerres. Mais il y a surtout un homme qui croit encore que la loi peut servir à autre chose qu'à caler une armoire bancale. Et cet homme, il s'appelle Baran. Ancien combattant kurde, il arrive dans un village perdu avec une idée complètement extravagante. Faire respecter la loi, mais personne ne l'attend. Son étoile de shérif n'impressionne personne. Le village est dirigé par un chef local qui considère que la démocratie est une charmante invention pour les autres. Les hommes portent des fusils avec l'aisance de quelqu'un qui porterait un parapluie. Les conflits semblent se transmettre de génération en génération comme un vieux service de table. Le chef du village le regarde, Baran, comme on regarde un livre de philosophie oublié dans une salle de musculation, avec beaucoup de méfiance et un léger mépris. Et au milieu de tout ça, apparaît Govend, l'institutrice. Govend, elle soigne, elle enseigne, elle lit, elle pense. Une femme qui a cette élégance très rare. Celle de ne jamais demander la permission d'exister. Autant dire qu'elle cumule déjà plusieurs circonstances aggravantes. Entre eux, naît une histoire d'amour. Enfin, une histoire d'amour version Iner Salaam. Autant dire que si vous attendez une scène sous la pluie avec un orchestre symphonique, vous risquez d'attendre longtemps. Ici, un regard et déjà une déclaration. Un sourire ressemble à une promesse. Deux personnes qui marchent côte à côte deviennent un événement digne d'un thriller. Et ce qui est bouleversant, c'est que My Sweet Pepperland de Iner Salaam raconte des gens qui essayent simplement d'être debout. Ce que j'ai aimé chez Iner Salaam, c'est qu'il refuse le spectaculaire. Il aurait pu fabriquer un grand film de guerre, mais il préfère raconter un homme et une femme qui refusent de fermer une école. Enfin, qui essaye. Parce qu'ouvrir une école, parfois, c'est plus révolutionnaire qu'ouvrir le feu. Et puis ce film possède une qualité devenue presque rare. Il fait confiance au silence. Iner Salaam regarde ses personnages. Il attend et il nous laisse le temps d'entrer dans leur regard. Il y a même des moments où l'on entend davantage le vent que les dialogues. Ce qui est plutôt rassurant parce que le vent dit souvent des choses plus intelligentes que certains personnages de cinéma. Et quelle lumière ! On comprend pourquoi les westerns aiment tant les grands espaces. Les paysages donnent aux hommes l'impression d'être minuscules et c'est une excellente nouvelle. Parce que les hommes qui se croient immenses finissent rarement bien. Au fond, My Sweet Pepperland n'est pas un film sur la guerre.
ni même sur le Kurdistan. C'est un film sur ces gens qui continuent à croire qu'un cahier d'école peut peser plus lourd qu'une kalachnikov, qu'un regard peut être plus fort qu'une menace, qu'une femme qui refuse de baisser les yeux est déjà une révolution. Et finalement, le titre est peut-être le plus beau résumé du film. My Sweet Pepperland. Un drôle de pays, doux et brûlant, comme un piment, comme l'amour, comme la liberté. Et à bien y réfléchir, c'est souvent la même chose. Ce film est grave, et pourtant, il est souvent drôle. Pas drôle à coup de vanne, mais drôle parce que la vie insiste, parce qu'un enfant continue de jouer, parce qu'une vieille femme lance une remarque assassine avec le naturel de quelqu'un qui demande l'heure, parce que le ridicule du pouvoir n'a pas besoin d'être inventé. On sort de My Sweet Pepperland avec une drôle d'impression, comme après avoir revu un très vieux western. On se dit que le décor a changé, que les chevaux sont moins nombreux, que les colts sont devenus des kalachnikovs, mais que les vraies questions sont exactement les mêmes. Comment vivre ensemble? Comment rendre la justice? Comment résister au plus fort? Et comment continuer à aimer dans un monde qui préfère les armes aux poèmes? Au fond, Iner Salam ne filme pas le Kurdistan, il filme ce moment fragile où une société hésite entre la loi du plus fort et la force de la loi. C'est peut-être ça le western du 21e siècle. Il ne se passe plus en Arizona, il se passe partout où le courage arrive à cheval. Ou parfois, beaucoup plus modestement, avec un cartable d'institutrice sous le bras. Tu vois, le monde se divise en deux catégories. Ceux qui écoutent Silence, on rembobine sur Radio BLV 93.6 et ceux qui creusent, toi, tu écoutes la voix de Véronique sur blv.com ou tu la retrouves sur tes plateformes préférées et tu as bien raison avec ça.

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0: La Bolivie, terre rouge et verte au cœur de l'Amérique latine. Point de fracture du paysage continental à la longue histoire de lutte et de révolution. Pays à la plus haute capitale du monde et à la plus forte proportion de personnes issues des peuples indigènes. C'est aussi le premier pays au monde à avoir adopté une constitution sacralisant un état plurinational, comprenant une déclaration des droits de la terre-mère. Cette Bolivie-là a vu en octobre 2025 un président néolibéral être élu. 6 mois plus tard, elle se soulève. C'est l'actu des oubliés et nous partons sur l'altiplano en compagnie de Suzette Agramont, politologue et chercheuse à La Paz, autrice notamment de Si près de l'enfer, si loin de Dieu, femmes et victimes du coup d'État de 2019 en Bolivie.
1: Mira, ha sido una movilización de resistencia.
2: C'est une mobilisation assez caractéristique de la Bolivie. Ça commence avec la problématique des terres indigènes menacées par les entreprises privées. Et alors s'organise une marche pour la vie menée par les peuples originaires. Ça, c'est l'étincelle. Plus de 22 jours de marche pour arriver à La Paz, au siège du gouvernement. Gouvernement dont la répression est très forte. À cette mobilisation s'ajoutent des secteurs qui avaient porté des revendications auxquelles le pouvoir n'avait jamais donné aucune réponse.
1: Los movimientos campesinos y populares, mujeres obreras,
2: la paysannerie, des femmes ouvrières, des travailleuses, les personnes porteuses de handicap et des précaires commencent un mouvement de marche et de blocage continu de 53 jours. Il y a des persécutions politiques, des arrestations et des détentions, des disparus et des personnes tuées. Il n'y avait plus à manger et le peu qu'on trouvait était très cher. La Bolivie a connu un véritable chaos.

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Tout commence avec l'élection en octobre 2025 de Rodrigo Paz à la présidence. Alors que la Bolivie traverse une crise économique majeure, le MAS, principal parti de gauche qui dirige le pays depuis presque 20 ans, est déchiré entre trois candidats.

0: Le monde craint que le pays ne tombe entre les mains de l'extrême droite. Or, Rodrigo Paz remporte le premier tour avec une image de politicien sérieux, à l'écoute de cette frange populaire qui souhaite un changement de figure, mais qui tient aux acquis sociaux des 20 dernières années. Il promet la conservation des services publics et réunit autour de lui une large coalition hétérogène qui a pour mission de relever le pays sans le vendre aux capitaux étrangers.
1: Los sectores buscaban un cambio, ¿no?
2: Beaucoup de secteurs avaient besoin d'un changement, une personne qui puisse affronter la crise économique. On avait très peur que ce soit Tuto Quiroga, le candidat d'extrême droite, que les sondages donnaient gagnant. Donc Rodrigo Paz, ça a été une surprise, mais il était accompagné de quelqu'un pour la vice-présidence, Edmond Lara, ancien policier qui connaît les zones rurales isolées de la Bolivie.
1: L'élection no fue por Rodrigo que se ganó, sino por Edmond Lara.
2: C'est vraiment lui qui a remporté le premier tour. C'était comme un vote de protestation. Et en même temps, il y avait un discours rénovation politique, lutte contre la corruption, amélioration de l'économie. Tout cela a convaincu les secteurs populaires.
1: Eso es lo que ha llamado mucho a estos sectores populares para sumar el voto.
0: Or, une fois élu, le président centralise tout autour de lui, néglige ses alliés et ses promesses de campagne. Il révèle son vrai visage, dialogue avec Trump et le FMI, s'aligne sur les gouvernements néo-fascistes d'Amérique latine. En interne, il néglige sa coalition déjà fragile et marginalise son vice-président Edmond Lara. En Bolivie, le rôle du vice-président a pourtant une importance cruciale. Responsable des relations avec le Parlement et contre-pouvoir au sein de l'exécutif, Edmond Lara s'est forgé une image d'homme de rupture proche du peuple, et beaucoup y ont cru. Alors, lorsque Paz le prive peu à peu de ses prérogatives, la confiance s'étiole.
2: D'entrée de jeu, il y a une rupture qui surprend tout le monde. Rodrigo Paz supprime toutes les prérogatives de vice-président, et Edmond Lara n'arrête pas de se plaindre. Et il se plaint de tout, car les promesses ne sont pas tenues, car le président lui interdit de faire partie du Conseil des ministres. Et jusqu'aujourd'hui, les règles constitutionnelles sont ignorées. Le vice-président est privé de ses compétences, et c'est le président et ses ministres qui les utilisent à sa place. Et en plus de ça, Rodrigo Paz bloque toute l'Assemblée législative en ne gouvernant que par décret.
0: La coalition perd toute légitimité en quelques mois. En octobre, deuxième tour de l'élection présidentielle, la coalition remportait 285 municipalités sur les 333 que compte le pays. Aux élections locales de mars, elle n'en remporte que 39. Pour Canela Crespo, avocate et militante d'Evo Pueblo, interviewée par Romain Mingus pour Les Deux Rives, la situation reflète une chose. Comment le gouvernement a interprété à tort que le pays arrivait au bout du cycle politique ouvert par les luttes qui avaient mené à l'instauration de l'État plurinational? Car effectivement, la Bolivie connaît depuis quelques années une alternance politique que l'on pourrait presque qualifier de phénomène contre-révolutionnaire après 20 ans de profondes transformations.

0: L'histoire de la Bolivie est extrêmement chargée en résistance et en confrontation entre, d'un côté, l'élite descendante des colons européens, encore aujourd'hui grands propriétaires terriens, et de l'autre, une population indigène et paysanne majoritaire et aussi massivement ouvrière, puisque la Bolivie est un pays de mines et d'hydrocarbures. Après deux révoltes majeures de l'eau en 2000 et du gaz en 2003, le pays traverse une période de conflictualité profonde à l'issue de laquelle Evo Morales arrive au pouvoir. C'est le premier chef d'État issu des peuples indigènes dans l'histoire contemporaine de l'Amérique latine.
1: Del 2006 al 2019, hay una gestión que ha transformado.
2: De 2006 à 2019, il y a une gestion qui transforme profondément le pays, même si nous en sommes sortis avec d'intenses polémiques politiques et institutionnelles.
1: Et l'approbation d'une nouvelle constitution politique de l'État.
2: En 2009, d'abord, il y a l'Assemblée constituante et la mise en place d'une nouvelle constitution. Nous devenons un État plurinational à travers lequel les droits humains sont renforcés. Les droits des peuples originaires sont reconnus. Et puis, il y a la déclaration des droits de la terre-mère.
1: Posteriormente viene la nacionalización.
2: Ensuite viennent les grandes nationalisations et la mise en place d'un contrôle étatique sur les ressources avec des entreprises publiques. On utilise cet apport d'argent pour financer des politiques publiques, ce qui permet une réduction de la pauvreté, l'augmentation du salaire minimum, des programmes sociaux en faveur de la population. De très nombreuses infrastructures sont construites. Écoles, hôpitaux, routes, systèmes hydrauliques, électriques et installations sportives.
1: Infrastructures sportives, projets d'électrification.
2: En termes de gouvernance, les peuples indigènes et la paysannerie ont participé à la prise de décision en étant intégrés au cœur du pouvoir politique et représentés au Parlement. Le gouvernement n'a pas été seulement assuré par des professionnels.
1: La justice indigène originaria campesino.
2: Ensuite, au niveau local, il y a l'émergence de l'autonomie indigène et de la justice communautaire. À l'échelle internationale, beaucoup de politiques ont été mises en œuvre contre l'impérialisme et les États-Unis, avec des processus de coopération continentale qui ont été fortement transcendantaux pour la Bolivie. Et l'héritage qu'on peut retenir de manière plus abstraite, c'est le respect à l'égard des personnes vulnérables qui ont été reléguées toute leur vie.
0: Or, au moment de devoir céder sa place au pouvoir, Evo Morales manigance pour faire un quatrième mandat. Il n'en faut pas plus pour que l'élite de droite s'infiltre dans la brèche, l'accuse de dictature et trouve la légitimité pour fomenter un coup d'État. Au lendemain de la victoire d'Evo Morales dès le premier tour, l'opposition, suivie par l'Organisation des États américains, semble avoir des preuves de fraude. Des enquêtes indépendantes estimeront qu'il n'y avait pas eu de triche. Mais le pays est chauffé à blanc. Les anti-Evo et les pros-Evo s'affrontent. Finalement, le président doit démissionner et s'exiler au Mexique. Les élus du MAS, le parti présidentiel, sont victimes d'une chasse aux sorcières. La plupart démissionnent ou sont empêchés de remplir leurs fonctions. Et dans la confusion, la présidence par intérim échoit à Jeanine Agnès, figure de la droite autoritaire. Le pays se soulève plus fort encore et la répression est sanglante. Un an après le coup d'État, Agnès accepte finalement, après plusieurs reports, d'organiser des élections. Elles sont à nouveau remportées par le MAS, avec 55% des voix dès le premier tour. C'est Luis Arce, économiste et ministre de Morales au moment du coup d'État, qui devient président. Sa première mesure est d'instaurer un impôt sur les grandes fortunes pour financer une allocation contre la faim. Cependant, alors que l'inflation était la plus faible du continent, la baisse du prix du gaz prive le pays de liquidités et crée une volte-face économique. Très vite, la crise est là et Arce s'éloigne des secteurs populaires qui regrettent déjà Evo Morales. Finalement, la guerre ouverte entre les partisans d'Arce et ceux d'Evo conduit le parti dans l'impasse. Et aux élections de 2025, il ne peut qu'observer son inéluctable défaite. C'est donc ce contexte qui a mené Rodrigo Paz au pouvoir. Une fois installé, ses premiers mois sont un cauchemar pour ceux qui ont cru en lui comme pour celles qui l'ont élu pour faire barrage aux fascistes. À la crise, la réponse apportée par la nouvelle administration est largement néolibérale. Parmi les premières mesures, supprimer l'impôt sur les grandes fortunes et les subventions pour le gazole. Alors qu'il est producteur d'hydrocarbures, le pays est déjà en pénurie de carburant. Pire, en février, le peu de gazole qui arrive dans le pays est de mauvaise qualité et il endommage les moteurs. Des centaines de véhicules finissent à la casse et nombre de transporteurs perdent leur outil de travail.
1: Surgen las demandas no escuchadas.
2: C'est là qu'émergent de premières revendications et un appel à mobilisation des centrales ouvrières sur la problématique du pouvoir d'achat et du gasoil, parce que, encore aujourd'hui, les files d'attente sont interminables. Il n'y a pas de diesel, il n'y a pas d'essence. Et le peu qui arrive est de mauvaise qualité. Alors les gens commencent à s'énerver.
0: Le conflit actuel émerge véritablement en avril, autour d'une proposition de loi sur la propriété agraire. Plusieurs secteurs dénoncent que la loi favorise des processus de concentration agraire. Or, la question de la propriété de la terre est, comme partout en Amérique latine, la mère de toutes les batailles. En Bolivie, c'est après la révolution de 1952 qu'on avait obtenu la loi agraire, c'est-à-dire la fin du système colonial hérité de l'Empire espagnol et la situation de quasi-esclavage qui en résultait pour les communautés indigènes. La redistribution à la petite paysannerie pouvait commencer, offrant la possibilité de vivre dignement et directement de son travail. L'application effective de ces lois agraires prend en fait des décennies et bien souvent, elle n'a jamais été totalement achevée. Aujourd'hui, alors que les ressources naturelles font l'objet d'une prédation accrue de la part des multinationales, c'est une offensive globale qui est menée pour reprendre aux peuples indigènes des terres qu'ils sont parvenus à conserver ou à récupérer depuis les années 90. Ainsi, des lois similaires sont combattues en ce moment même au Chili ou en Argentine.
3: La loi prévoit que des petites propriétés rurales puissent se convertir en terres de taille moyenne. Or, les organisations indigènes de Pando et du Beni craignent que transformer le droit agraire de cette manière mette leurs terres en danger, qu'elles puissent être prédatées et incorporées au marché. Et c'est ainsi que commence la marche vers la paz pour exiger l'annulation de la loi.
0: Le 8 avril, une marche indigène démarre de Pando à l'extrême-est du pays pour rejoindre La Paz, la capitale située au nord-ouest. Des centaines de kilomètres parcourus en 28 jours, durant lequel le mouvement prend de l'ampleur. Les projecteurs sont tournés vers les atteintes aux ressources naturelles, sur les risques de pillage du pays et sur les nombreux décrets passés sous silence mais qui risquent d'affaiblir le pays et de menacer la souveraineté alimentaire et l'accès à l'eau.
1: Por otra parte, se empieza a promulgar decretos.
3: D'autre part, un grand nombre de décrets sont promulgués contre la souveraineté de la Bolivie, qui favorise les entrepreneurs privés en matière d'eau et d'électricité. Ce sont des manœuvres souterraines. Il y a environ 25 décrets dont personne n'a entendu parler. Et ils sont en train de vendre le pays. Et à cela s'ajoute une situation d'extrême sécheresse causée par le réchauffement global. Nos réserves d'eau sont en train de s'épuiser.
1: Nuestras reservas se están acabando.

0: capitale de la Bolivie, est installée dans une cuvette. Ses périphéries remontent le long de grandes collines et de falaises. 1000 escaliers et désormais des téléphériques permettent de rejoindre le grand plateau qui la surplombe. Et sur ce plateau, El Alto, la banlieue populaire dont le nombre d'habitants et d'habitantes dépasse depuis 2010 celui de La Paz, est fortement ouvrière et profondément en lien avec la paysannerie de l'Altiplano. Lorsqu'arrive la marche du Pando, El Alto bouillonne déjà. Les revendications liées au gazole, à l'inflation et aux conditions de travail jaillissent de nouveau. Guidées par leur base, la COB, la grande centrale ouvrière bolivienne, et la Tupac Katari, l'organisation paysanne de l'Altiplano, appellent à se mobiliser. Le 1er mai, les différents secteurs de la lutte se fédèrent et énoncent leurs revendications. Retour de l'impôt sur les grandes fortunes, 20% d'augmentation des salaires pour compenser l'inflation, maintien des programmes sociaux et des subventions sur le gazole, plus des revendications sectorielles. Enseignantes, routiers, mineurs, paysannes et indigènes, tout le monde se retrouve dans la rue. Et c'est la grève générale illimitée qui est annoncée par la COB. Le pays entier répond avec une force inouïe. Les rues sont noires de monde d'Oruro à Potosi, à Cochabamba bien entendu, et même à Santa Cruz. Le peuple défile de manière unitaire et radicale contre ce président vendu aux Yankees qui n'a pas daigné répondre aux revendications de ces derniers mois. La capitale est paralysée. Le président a fait l'erreur de croire que parce que le MAS était par terre, le mouvement social était mort en Bolivie. Il vient en réalité d'allumer une poudrière.
1: Il n'y a pas eu de réponse aux revendications. Alors tous les secteurs sortent de manière unitaire pour affronter le gouvernement. Ça commence par des grèves, des manifestations qui se transforment en mouvement national. Et c'est parti. Tous les jours, il y a des marches, puis des blocages. Et de là naissent les comités de blocage auto-organisés dans les districts d'El Alto. Ça se fait à l'initiative des Ponchos Rojos et de la Tupac Katari, l'organisation paysanne. Et dans ces comités est organisé le blocage du pays, en transmettant les infos aux camarades des provinces.
0: Rodrigo Paz annonce l'annulation de la loi 1720 sur la propriété des terres, mais c'est trop tard. Le mois de mai souffle sur le pays comme un ouragan populaire. 150 points de blocage sont recensés au cours du mois dans 6 provinces différentes, et dont la capitale, c'est bientôt le chaos. Le centre de La Paz est régulièrement le théâtre d'affrontements sanglants entre la police et les mineurs équipés de lance-pierres et de projecteurs de fusées de détresse. Plusieurs fois, la foule parvient aux abords de la place Murillo, au siège du gouvernement. Mais les forces de l'ordre tiennent leur barricade à coups de grenades explosives. Nombreux sont les blessés à déplorer, et parfois même des morts. Les routes menant à La Paz sont bloquées, à tel point que le gouvernement doit organiser un pont aérien pour faire venir les denrées les plus indispensables. Le 16 mai, la police charge et débloque durant quelques heures un point d'accès, ce qui permet de faire arriver quelques camions. Mais les barricades sont réimplantées dans la journée. Le gouvernement argentin du néo-fasciste Milei livre 12 tonnes de poulet, aide accueillie plus que froidement par le peuple. Et pour cause, l'événement ravive la mémoire du coup d'état de 2019. Car après avoir pris le pouvoir par la force, Jeanine Agnès avait reçu du matériel anti-émeute du président argentin de l'époque. Rodrigo Paz enchaîne les mauvais choix et accuse les protestataires d'être au service du narcotrafic. Dans sa logique, la révolte serait aux ordres d'Evo Morales et de ses amis cultivateuristes de coca. Que Paz reprenne ce discours à son compte le rapproche encore plus de l'extrême droite et des États-Unis. Et bientôt, on n'entend plus qu'un seul mot d'ordre : démission.
2: Je crois que ici n'y a aucun dialogue, hermanos. Ici n'y a aucun dialogue. Simplement, ici est la renuncia, compañeros.
0: La politologue Susana Bejarano explique dans El Salto.
3: Le président a gagné les élections avec le vote de mouvements sociaux disruptifs et ce sont les mêmes qui se mobilisent aujourd'hui.

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1: Pues han sido momentos muy tensos, momentos donde la gente en las carreteras no...
2: Ce sont des moments très intenses, où les gens sur les routes se reposent très peu. Ils petit-déjeunent, déjeunent et dînent ensemble, dans les cantines collectives, parce qu'il faut être ensemble.
1: Porque es una lucha de todos.
2: C'est une lutte de tout le monde. Ce sont des problématiques exigeantes qui nous concernent tous et qui nous touchent tous à court terme, à moyen terme et à long terme. Et on le vit ensemble. C'est dans ce sens que s'organise le blocage. Le peuple sauve le peuple, comme on dit. Alors tout le monde est solidaire dans ces espaces de résistance.
1: El pueblo salva al pueblo, dicen, ¿verdad? Entonces todos son solidarios en estos espacios de lucha.
3: Dans la veine du combat pour le partage des terres, le blocage total de la passe n'est nullement dénué de symbolisme. La pratique, maintes fois rééditée lors des luttes populaires face aux élites qui tiennent le centre colonial, provient du grand siège de la passe de 1781. Le peuple aymara se soulève alors pour chasser l'occupant espagnol. À sa tête, Tupac Katari espère devenir le vice-roi de Tupac Amaru, qui mène une révolte similaire du côté de Cusco. À ses côtés, Bartolina Sisa, qui mène une armée autonome de plusieurs milliers de femmes et lutte spécifiquement contre la violence de genre et l'oppression sociale et sexuelle que les Espagnols font subir aux femmes indigènes. Installant leur QG à El Alto, Katari et Sisa assiègent la passe durant 184 jours, jusqu'à ce que deux armées venues de Lima et de Buenos Aires parviennent à briser le siège tenu par 40 000 Aymara. Si Katari et Sisa vécurent mille atrocités avant que leur corps ne soit démembré et envoyé aux quatre coins du Haut-Pérou, leur statut se dresse encore à El Alto et leur histoire inspire les luttes populaires boliviennes. Le 5 septembre, date de l'assassinat de Bartolina, est célébré comme la journée nationale de la femme indigène. Fin mai, la situation devient critique dans la capitale bolivienne. La nourriture n'entre plus, les prix atteignent des sommets. Les ministres font défection les uns après les autres et l'on ne donne pas cher de la peau de Rodrigo Paz. Mercredi 20 mai, celui-ci annonce un remaniement ministériel et la création d'un conseil économique et social. Mais par derrière, il manigance pour faire stopper le mouvement par tous les moyens. Le 23 mai, le nouveau ministre des Travaux publics, Mauricio Zamora, part en personne de La Paz avec 2000 policiers sur la route d'Oruro, celle qui relie la capitale au reste du pays, avec l'intention de déloger tous les blocages. Peu de temps après, il se retrouve engoncé dans une route secondaire, assiégé par les gens du coin dont les blocages s'étaient multipliés pour l'occasion. Il ne passera pas l'altiplano, qui ne désemplit pas des ponchos rouges et des gilets bruns. Par centaines, les paysans et paysannes se réunissent désormais en assemblée au milieu des immenses plaines d'altitude.
2: Ça a été des points de blocage territoriaux mis en place par des communautés locales. Et ils ont formé des assemblées autoconvoquées pour discuter localement des directives nationales. Et encore aujourd'hui, ces comités sont actifs.
3: Durant un mois de blocage, les gens se retrouvent, dialoguent et la division politicienne semble plus lointaine. Localement, l'unité s'est refondée à travers les assemblées populaires. Javo Ferreira, auteur du livre « Communauté, indigénisme et marxisme », explique à El Salto.
4: Des dizaines de comités de blocage ont surgi à travers l'auto-organisation des travailleuses, des voisines, des étudiants. Tout ceci s'accompagne de fortes tendances à l'unité. C'est-à-dire qu'il y a quasiment un besoin naturel de chercher la coordination et l'articulation, non seulement au sein des comités autoconvoqués, mais même entre ces comités et les organisations officielles. Il est vital de penser comment préserver ces formes d'auto-organisation et de coordination démocratique dans le temps, parce qu'elles seront fondamentales pour ne pas repartir de zéro lors des prochains combats qui viennent inévitablement.
3: Les organisations syndicales elles-mêmes se font déborder. Le 2 juin, le comité auto-convoqué du district 8 d'El Alto convoque un cabildo géant, une sorte de coordination nationale du mouvement pour avancer sur les grandes orientations depuis la base et ne pas laisser aux chefs des centrales syndicales le loisir de négocier à leur place. Ne pouvant ignorer ce débordement populaire, les organisations paysannes et la COB participent et se joignent à l'appel commun, que Paz renonce à la présidence. C'est alors que le gouvernement accepte d'entendre les appels à négocier. Ils viennent désormais même des cercles qui lui sont proches, du patronat comme de sa propre coalition. Et pour proposer un dialogue, le président doit accéder à la première revendication des centrales syndicales, l'annulation de tous les mandats d'arrêt lancés contre ses membres, parfois pour terrorisme. Ce n'est qu'après une promesse d'abandonner les poursuites que les syndicats demandent à leur base si elle est d'accord pour dialoguer. Mais le non l'emporte. Entre-temps, le président Paz manœuvre pour se donner plus de liberté dans la répression. Dès le 28 mai, il fait abroger la loi 1341 sur les états d'exception, qui limitait notamment la présence de l'armée dans les protestations. La voie est ouverte pour instaurer l'état d'urgence et avoir recours à l'armée sans qu'elle, ni la police, ne puissent être inquiétées judiciairement pour d'éventuelles exactions. Encore une fois, le spectre du coup d'état de 2019 ressurgit. On en est là le 6 juin, lorsque dans l'Oriente, la police, les militaires et des groupes paramilitaires d'extrême droite tentent de démanteler un blocage dans la communauté de San Julián. Le conflit prend une tournure symbolique. Dans la région de Santa Cruz, la plus riche du pays, les inégalités sont impressionnantes et la précarité extrême, tout comme les actes racistes envers la population indigène, sont répandus. À San Julián, la situation s'envenime, mais la résistance tient bon. Le Sénat prend alors l'initiative de voter une loi d'exception pour instaurer l'état d'urgence, la transmet aux députés, mais le gouvernement temporise. Il craint l'embrasement.
2: Et c'est là qu'après 53 jours de blocage, un accord émerge entre le gouvernement et les organisations ouvrières. Il s'agit d'arrêter la protestation contre la promesse d'accéder aux revendications dans les 90 jours. Ça fait 50 jours et rien n'a été fait. Donc les mobilisations devraient ressurgir en octobre. Nous sommes en train de nous préparer pour octobre, parce que pour le moment, rien n'a été fait.
3: L'accord est immédiatement dénoncé par les comités locaux. Les Pancho Rojos de La Paz et l'Alliance des Citropiques de Cochabamba accusent la COB et les autres organisations de trahison. Elles annoncent la poursuite du mouvement. La moitié des 80 points de blocage encore debout tiennent bon malgré l'offensive du gouvernement. Car dans la foulée, l'état d'urgence est décrété. L'accord a permis au gouvernement de trouver la légitimité qu'il n'avait plus pour pouvoir lâcher les chiens. Au matin du 20 juin, la police et des équipes militarisées patrouillent et tentent de pénétrer dans les zones les plus combatives. À El Alto, autour de Cochabamba et à proximité des terres indigènes de la région de Santa Cruz.
0: Nous vivons actuellement un état d'exception. Un projet de loi doit être voté pour silencier le peuple et l'empêcher de manifester. Tous ces décrets sont anticonstitutionnels, mais apparemment notre justice ne fonctionne pas non plus. Il faut aussi dire qu'il y a eu beaucoup de tensions entre les comités et la centrale ouvrière, mais pas avec ses militants, plutôt avec ses dirigeants, car certains d'entre eux se sont vendus au gouvernement. Ils pensaient pouvoir dialoguer, travailler avec le pouvoir, mais ils ont été trahis. Et aussitôt signé cet accord, ils ont été persécutés. La police est venue chercher des gens chez eux, et certains dirigeants des syndicats et même des membres de leur famille ont disparu et sont introuvables aujourd'hui. Le gouvernement a trompé la centrale ouvrière parce que contrairement à ce qu'il avait annoncé, les emprisonnements et la persécution politique sont toujours d'actualité. Donc les comités sont en train de se réorganiser. Ils réfléchissent à de nouvelles stratégies, comme le collectif des Citropiques à Cochabamba, qui anime un foyer très actif de la résistance. Tous les comités sont en vigilance et à n'importe quel moment, ils peuvent réactiver les points de blocage.
3: Rien n'est donc terminé. La Bolivie est au cœur de l'hiver et le pays vit une sorte de trêve. Ce qui est certain pourtant, c'est qu'il demeure un foyer d'insoumission, de refus du néolibéralisme et de l'impérialisme. Ce que Canela Crespo appelle une limite historique.
5: Aucun projet politique ne peut obtenir de stabilité s'il tente de gouverner en ignorant le poids du mouvement indigène, le poids des organisations syndicales et paysannes et la mémoire politique construite autour de l'État plurinational. Ceci est un conflit autour du type de pays que sera la Bolivie. Soit construit selon des logiques néolibérales et technocratiques, soit un pays où les transformations impulsées par les luttes populaires continueront de définir la gouvernalité.
2: Il va y avoir des jours compliqués pour la Bolivie, mais il ne fait aucun doute que notre pays va résister. La Bolivie est un pays de lutte. Nous sommes en résistance. Et les gens sont en train de s'armer, d'organiser des mobilisations, y compris avec les anciens alliés de Rodrigo Paz, qui sont dégoûtés de tout ce qui se passe. Et si nous parvenons à l'abattre, ça va être un exemple pour tout le monde. Pouvoir faire tomber un gouvernement néolibéral, ça va être un exemple pour l'Amérique latine et le monde entier.
1: De poder derrotar un gobierno neoliberal va ser un ejemplo para como te digo, para Latinoamérica y el mundo.
6: Rojo y blanco, blanco y rojo, el color de mi bandera que de Bolivia es el rostro. No somos pocos, tampoco somos hartos, y aún así nos defendemos entre hermanos.
3: C'était l'actu des oubliés. Merci beaucoup d'avoir suivi ce premier épisode de la saison 7 intitulé Le cœur d'Abia Yalla bat encore. Vous aurez accès à toutes nos sources sur notre Bandcamp L'actu des oubliés ainsi que sur l'audioblog. Le doublage a été réalisé par Marie-Lou, Virginie, Elisabeth et Thomas. Et pour la musique, vous avez entendu Aloha, Santa Mala avec la chanson Raza Visto Permanente et en ce moment Seizurap avec Ciudad Modelo. Belle journée à tous, prenez soin de vous et rendez-vous en octobre où nous irons au Chili et en Argentine.

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0: le vent. Bonsoir à tous et bienvenue dans le Blues Café en live et en public. Francis, gourmand comme nous sommes, nous allons être gâtés ce soir avec ses douceurs sucrées au goût de blues et de rhythm and blues. Il s'appelle The Sugar Sweets, l'une des plus percutantes formations françaises, et nous avons la chance ce soir de les recevoir.
1: Effectivement, Cédric est à leur tête, si je puis dire, une chanteuse d'exception, à la voix de braise, responsable de la fonte du permafrost sibérien, puisqu'elle est d'origine sibérienne. Elle est entourée d'une sacrée bande de musiciens au parcours long comme un solo de blues. Hein.
0: Ladies and gentlemen, vous pouvez déjà applaudir Francis quand même, parce que sur la scène du Blues Café, il y a Olivier Raymond,
2: Bala Pradal au clavier.
0: Il y a Jérôme Ferrier à la basse.
2: Son frère Olivier Ferrier à la batterie.
0: Et il y a Julia au chant, Elise and the Sugar Sweets.

Bonsoir, bonsoir, bonsoir. Donc du coup, c'est Listen to Sugar Sweet ce soir devant vous. On va vous faire un petit mélange de rhythm and blues, blues and soul. J'espère que ça va vous plaire. Et on va continuer avec Vessel, s'il vous plaît.

0: ce soir ici. Quel accueil, mais quel accueil. Merci beaucoup.
1: Elise and the Sugar Sweets. On va appeler, non pas Elise, mais Yulia et Olivier à nous rejoindre.
2: Alors, Yulia, bonjour.
0: Bonjour.
2: Mais quel look, quelle star. On peut applaudir Yulia, elle est magnifique, hein, quand même. Hein.
0: Ah là là, merci beaucoup.
2: Bon, on va pas passer la soirée là-dessus, en tout cas, mais le groupe s'appelle Elise and the Sugar Sweets, et tu ne t'appelles pas Elise.
0: En effet, je m'appelle...
2: Alors, on voudra un peu d'explication, quand même, hein.
3: Alors c'est moi qui le fais ou c'est toi?
0: Bien sûr que c'est toi qui le fais.
3: C'est moi qui le fais. Bon, en fait, Elise and the Sugar Sweets, c'est une marque déposée, en fait, d'une certaine manière. C'est un groupe, ça s'est toujours appelé comme ça, et ça continuera à s'appeler comme ça. Et puis, il s'avère que Yulia nous a rejoint. Et c'est pas pour ça qu'on a changé de nom. On a juste changé de voix, qui est merveilleuse, je dois l'avouer. Mais voilà, c'est plus une marque déposée qu'autre chose, en fait.
2: Alors, selon des manuscrits anciens, trouvés au fin fond de la Sibérie, tu sembles, Yulia, venir de là-bas. C'est vrai ?
0: Exactement.
2: C'est à cause du froid sibérien que ta voix est si brûlante de soul ?
0: Waouh ! Mais vous êtes poète, vous, dans l'âme.
2: Nous n'exagérons rien. Non, mais raconte-nous, entre la Sibérie et la France, qu'est-ce qui s'est passé
0: entre la Sibérie et la France ? En fait, je suis venue en France parce que je faisais les études de langue en Sibérie. Vous savez, en Sibérie, il n'y a pas que les forêts, il y a aussi les universités. Moi, j'en faisais, voilà, j'étais étudiante. Là-bas, je viens d'une ville en plein milieu de la Sibérie, qui est pas loin de Mongolie, du coup.
2: Et pourquoi la France ?
0: En fait, c'était pas spécialement une envie de partir quelque part ailleurs. Je pense que quand je suis venue la première fois en France, j'ai gagné un concours de chant de la chanson française qui a été organisé par l'Alliance française et Campus France. Première fois que je suis venue en France, je suis tombée amoureuse. Bon, en fait, ça me correspondait beaucoup. Il y a les gens qui sont cool, ça picole, moi ça c'est bon. C'est plutôt pas mal. J'aime bien l'art de vivre des Français. Je pense que ça me correspond et à la fois. Je sais pas, il y avait à l'époque, aujourd'hui c'est difficile d'imaginer, mais à l'époque on imaginait quand même une certaine proximité entre la Russie et la France quand même, et il y en avait.
4: On est ici à l'île d'Abo, en tout cas dans les terres froides, donc qui partagent avec la Sibérie un point commun, c'est le climat. Je crois qu'il y a beaucoup de gens de l'île d'Abo dans la salle en fait, donc on va vite passer à autre chose. En tout cas, on a lu que tu disais que tu avais toujours vécu une histoire d'amour avec les vibrations et les sons.
0: Ça, c'est vrai.
4: Dès l'enfance.
0: En fait, j'avais beaucoup... Ça plaisait pas à tout le monde, mais j'imitais pas mal de sons. Donc, par exemple, il y avait les oiseaux, il y avait des choses, voilà, comme ça. Donc, du coup, j'imitais ça. Et puis, souvent, dans le bus, je chantais. J'ai jamais vu un enfant chanter dans un bus. Mais moi, dans le transport en commun, je regardais par la fenêtre et je pensais que personne m'entend. Et je chantais, comme ça, fort, dans le bus. Il y avait une certaine connexion tout le temps, depuis toute petite. Moi, malheureusement, j'avais pas d'instrument de musique à la maison parce que c'était cher et c'était pas spécialement accessible à l'époque où j'étais gosse. Donc je chantais beaucoup, ma mère chantait beaucoup, on avait beaucoup aussi
2: mais,
0: de...
2: Mais toi-même, tu as chanté du chant lyrique, hein, je crois.
0: Lyrique et folklorique aussi, d'accord. Du coup.
4: Tu dis que ton chant a une sensibilité soul, tu as une technique de chant anglo-saxonne influencée par la musique russe. C'est un véritable cocktail, en fait.
2: Cocktail Molotov.
0: Cocktail Molotov, c'est ça. Oui, il n'y a pas eu de logique réelle dans mon parcours, du coup. Effectivement, quand tu viens de là-bas, j'aimerais bien parfois ramener des sonorités russes, finalement, dans ce que je fais, et peut-être qu'un jour, ça arrivera. Mais pour l'instant, j'ai toujours, même quand j'étais encore là-bas, été plutôt attirée par cette musique-là, par la soul. Je sais pas, peut-être parce que c'est une musique qui parle de l'âme à l'âme, donc du coup ça est venu parler à moi, donc je suis restée là-dessus, et puis après rejoint plutôt un groupe de blues, et ça a fait un mélange entre le blues et la soul, et rhythm and blues, du coup, voilà.
4: Olivier, quand Yulia a dit qu'elle pourrait peut-être un jour amener des influences russes, elle t'a regardé. Mais donc, est-ce que tu peux réagir par rapport à ça?
3: Moi, je peux toujours réagir par rapport à n'importe quoi. La musique, quelle qu'elle soit, elle me parle d'une manière générale. Pourquoi pas? On sait jamais. Qui sait? J'ai pas de religion particulière.
0: Donc, si je viens avec une balalaïka, c'est bon.
3: Ben, on pourrait improviser des trucs sympas, je pense.
2: Alors, en tout cas, cette rencontre avec les Sugar Sweets, c'était en 2019,
0: c'est ça, on a bonne mémoire.
2: C'est ça. Comment ça s'est passé? C'est un recrutement, un casting?
3: C'est une longue recherche.
2: Ah, et ça ne nous regarde peut-être pas.
3: Mais si. En fait, le truc drôle, c'est que aujourd'hui, les réseaux sociaux, tout ça, on dit, ça sert pas à grand-chose. Mais en fait, Yulia, je l'ai juste repéré en train de faire une jam dans un pub, je ne sais même pas où c'était, sur YouTube, voilà, à Fontainebleau.
4: Est-ce que tu te rappelles le titre qu'elle chantait, justement?
3: Alors, non, pas vraiment, mais c'était du Amy Winehouse, ça, je sais très bien. Et en fait, j'ai entendu cette voix, j'ai dit, franchement, c'est vraiment elle qu'il nous faut, et j'ai tout fait pour trouver son nom. Bien sûr, il n'y avait pas son nom, c'était un nom de scène qui était posé sur YouTube. Impossible à trouver, et bien sûr, grâce aux réseaux sociaux et à tout ça, j'ai finalement trouvé son nom et j'ai réussi à la contacter. Ça a été long.
2: Pourtant, tu arrives en France, tu as déjà joué avec d'autres groupes.
0: Oui.
2: Alors, on a noté SOS Live Band, groupe, c'est un groupe de variété, hein, je pense. Il y a eu aussi Soulful Conversation, c'est ça ?
0: Ouais, ça c'est plus moi qui l'a créé. D'accord. Quand je voulais jouer cette musique-là.
2: Et t'as tout lâché pour rejoindre les Sugar Sweets.
0: En fait, c'était le premier projet de la compo. Quand je les ai entendus, quand j'ai entendu ce qu'ils faisaient, parce qu'ils ont déjà sorti un EP, un LP avant que j'arrive, donc ils existent depuis 2016, et c'était la première fois que j'écoutais une compo et je me disais ah ouais, ok. Ok, parce que d'habitude quand tu joues, tu écoutes les compositions, c'est pas toujours évident pour les groupes. Je parle des groupes émergentes. Là, c'était vraiment un coup de foudre. C'était assez clair pour moi que je voulais faire l'aventure avec eux, bien que le chemin entre le moment où Olivier m'a contacté et engagé, il était quand même assez long.
3: Assez long. Bah, finalement, on a fait un essai. Elle est venue faire une répète avec nous. On s'est tous regardés à la fin de la répète avec les frangins, bah là, et on s'est dit, bah, c'est forcément elle, en fait. Après, voilà, il fallait qu'elle soit d'accord, et elle a dit oui. Donc, du coup, c'était top, en fait, et l'aventure a commencé comme ça.
2: En tout cas, on trouve que c'était un bon choix, un très bon choix.
4: T'as mis un genou à terre, tu lui as demandé si elle acceptait de s'engager avec vous.
3: Absolument.
4: On peut revenir, Olivier, peut-être, justement, sur la jeunesse du groupe, comment tout ça est arrivé?
3: Bah, en fait, le groupe, il a démarré... un peu par une aventure qui s'était terminée auparavant, qui s'appelait Shake Your Hips, je sais pas, voilà, qui était une petite aventure sympa, voilà. Et puis qui a duré 10 ans, puis ben voilà, on a décidé de se séparer. Et puis avec les frangins, donc Bob et Jérôme, on a décidé de monter une aventure et on s'est dit, il faut qu'on monte une aventure avec une frontwoman et on veut un orgamon dans l'histoire. Donc on a essayé de monter une première équipe, en fait, qui a fonctionné quelques années, hein, 2016 à 2019. Et puis en 2019, ben Bala et Julia nous ont rejoints.
4: Alors, si on revient un peu sur les disques, il y a eu un EP en 2018 qui s'appelle When the Whistle Blows, un album en 2019, It Can't Go Wrong, et maintenant un nouvel album sorti en 2022, et je ne le prononcerai pas, j'ai eu la chance d'interviewer Julia, elle l'a très très bien dit, donc on va lui demander, comment s'appelle cet album ?
0: Cet album, elle s'appelle Khrasho.
4: Voilà. Francis, tu peux essayer.
0: Allez, on essaie.
2: Alors, je vais te le traduire en japonais, c'est Orocho.
0: C'est vrai que beaucoup de gens, on aurait pu penser que c'est un japonais, en effet. Mais on aime bien graphiquement, ça fait joli. Khrasho.
4: Voilà, donc ça s'écrit Orocho et ça se prononce
0: Khrasho.
4: Voilà. Je n'y arriverai toujours pas.
3: Khrasho. Mais on n'a jamais réussi, hein, nous, de notre côté. Hein.
2: Un mot sur les deux titres qu'on vient d'entendre. Le premier, donc, In the Shadow of Your Wings, semble être un peu dans la lignée d'un Wilson Pickett, je me trompe?
3: Bah, c'est flatteur déjà. Comment c'est comme ça?
2: C'est toujours sympa. C'est une référence pour toi?
3: Bah, ça fait forcément partie des références des gens qui influencent la musique que tu fais parce que tu les as écoutés quand t'étais gamin. Enfin, comme plein d'autres, mais lui en fait partie forcément. Cette chanson, elle me touche particulièrement parce que c'est une chanson sur mon papa, en fait. Où je lui dis, garde-nous sous ton aile parce que, voilà, on en a besoin. Enfin, voilà. Parce qu'un papa, c'est important aussi. Et que, voilà, le mien est malade. Donc, du coup, je suis très content qu'on ait joué cette chanson ce soir.
4: Olivier, Julia, on n'est pas toujours tellement dispo au téléphone, donc en général, les gens nous appellent et nous laissent des messages. Avant de rejoindre la scène, on va écouter notre répondeur voir si quelqu'un vous a laissé un message. Alors en général, je vais pas faire d'effet de surprise trop long, en général, il y a un message. L'objectif, c'est à la fois de répondre à la question et de deviner qui vous a posé cette question.
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6: Salut les Sugar Sweets, j'ai une petite question pour vous. Vous avez fait remixer un de vos morceaux par quelques figures de la scène électro et hip-hop française. Est-ce que cela fera-t-il l'objet d'un EP? Et est-ce envisageable de voir ça un jour en live avec
5: Un DJ sur scène, par exemple.
7: Pour voilà. Appeler, tapez 5.
3: Bon, alors, on sait qui c'est.
0: Xavier. Hein,
3: déjà. C'est Xav.
4: C'est Xavier.
3: Merci Albertini, pour la question.
2: Xavier Albertini. Ouais, c'est, qui fait partie de votre bande, hein,
3: finalement. Bah, ouais, exactement. Ça fait partie de l'aventure. C'est assez étonnant de l'entendre comme ça, parce que j'ai pas reconnu sa voix tout de suite. En fait,
0: c'est depuis que je l'entends au téléphone.
3: Ouais.
0: En fait.
3: Bah ouais, en fait, il a une belle voix, finalement.
4: Ah ouais. Oui, oui, en fait, ouais.
3: En fait, c'était pas ça que je m'étais dit la première fois que j'ai parlé avec lui, mais ouais. Voilà, là, à la radio, ça fait bien.
2: Et alors, qu'est-ce que c'est que cette histoire de techno?
3: Mais en fait, on a écrit un titre qui s'appelle
0: My Goddess Got Shapes.
3: My Goddess Got Shapes. Et en fait, ce titre-là, on s'est dit, on va essayer de faire un truc qui sort un peu des sentiers battus dans le monde du blues, chose que les gens ne font quasiment jamais. L'idée, c'était de dire comment on peut faire, on peut amener notre musique blues, rhythm and blues, dans un autre milieu et de faire en sorte que d'autres gens écoutent ce qu'on fait une fois que c'est remixé, en fait. Et donc, on a fait ça. Voilà. C'est dans les cartons. On espère bien le faire un jour.
4: On vous laisse rejoindre la scène du Blues Café pour deux titres. Vous allez jouer d'ailleurs le titre que je préfère, je crois, sur l'album. C'est Stolen Sun, que je trouve très, très Beth Hartien. Pour la petite clin d'œil à Beth Hart et Rough Waters. Elise and the Sugar Sweets.

Merci beaucoup. Alors, le titre suivant, il s'appelle Stolen Sun, c'est celui dont Cédric a parlé tout à l'heure. C'est une histoire d'amour qui commence à se terminer. En fait, il y a le moment dans cette histoire-là où on n'a rien vu venir, mais tout d'un coup, on se réveille un matin, peut-être, et on se dit, en fait, il n'y a plus rien. Il ne se passe plus rien. Et je ne sais pas à quel moment on m'a volé mon soleil. Donc, le titre, il s'appelle Stolen Sun.

0: C'était Olivier Raymond à la guitare, s'il vous plaît.
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2: On va parler justement de cet album, Olivier. Déjà de sa pochette. Alors, c'est pas très radiophonique, mais elle est superbe. Elle est moderne dans sa conception. Et je sais pas pourquoi, mais mon petit doigt me dit que nous connaissons la graphiste.
3: Eh ben, effectivement, Rebecca a eu la gentillesse de travailler avec nous, en fait, sur l'élaboration de cet album. Un petit applaudissement pour Rebecca qui a fait cette belle pochette quand même.
2: Ouais, Rebecca qui a fait les affiches de notre blues party pendant 3 ans, hein, à peu près.
3: Ben, je pense qu'elle a parfaitement réussi à comprendre ce que nous on attendait, en fait, puisque la particularité, c'est qu'on voulait pas avoir la pochette de tout le monde. On voulait pas que ça soit une pochette qui ressemble à un album de blues comme tout le monde. On a fait appel à elle et elle a su sortir l'essence, en fait, de ce que nous recherchions, en fait. Et ça a super bien marché.
4: D'ailleurs, cet album, comment s'appelle-t-il, Francis ?
2: Non. Alors, il se nomme...
5: Хорошо.
2: Voilà, on peut savoir ce que ça signifie.
5: Bien sûr. C'est un mot valise où il y a beaucoup trop de choses dedans, en tout cas pour moi, parce que chez nous, c'est pas juste... C'est, la traduction littérale, c'est bien. Donc... Il n'y a rien de particulier. Mais chez nous, c'est un mot qu'on utilise à peu près dans toutes les situations où on a un sentiment profond de bien-être, de quelque chose qui ramène vers quelque chose de chaud, d'accueillant. Voilà, dans toutes les situations où, je sais pas, tu rentres d'une journée de boulot, tu t'assois sur ton canapé préféré et tu dis « Ah, хорошо ».
2: Alors, 10 titres sur cet album, dont on écoute 6, hein, je crois, ce soir. 10 compos, tout de même. Olivier, tu participes à l'écriture musicale de plusieurs titres. Du coup, c'est toi qui donnes la couleur musicale du disque ?
3: C'est toujours difficile de répondre à cette question. Je compose quelques trucs, forcément. Mais je pense que le son et ce que devient une composition, elle est faite. Elle devient ce qu'elle est parce qu'il y a un ensemble de gens qui jouent avec toi la musique que t'as imaginée, en fait, parce qu'après tu fais des maquettes, tu montes les maquettes, mais en fait au final ça ressort pas vraiment la maquette, ça ressort quelque chose qui correspond à chacun d'entre nous et qui vient mettre sa petite patte et apporter une petite pierre à l'édifice. Donc c'est vrai, j'ai écrit des titres, mais en fait c'est les compos d'Elise and the Sugar Sweets dans la configuration dans laquelle on est aujourd'hui, quoi.
4: Alors Julia, tu es aussi crédité sur oui, certains titres, et également on peut aussi faire un clin d'œil. Il y a Elisa, qui était l'ancienne Élise, qui signe aussi quelques titres. Donc, il y a une parité presque respectée, pour le coup. Sur les compos, qu'est-ce que tu as fait sur l'album, toi, du coup ?
5: Alors, moi, c'était plus sur les top lines et sur les textes de certaines chansons qui sont sur l'album. Du coup, j'ai composé quelque chose grâce à Olivier, parce qu'à l'époque, c'était des choses que je composais et que je rangeais dans le tiroir. Et c'était la première fois où c'est sorti du tiroir, du coup.
2: Alors, il y en a d'autres qui ont écrit aussi sur cet album, et des gens qu'on connaît bien. Bien, hein. Bernard Selam ?
3: Bah oui, Bernard, c'est longue histoire en fait. Bah c'est quelqu'un avec qui on entretient une relation privilégiée, on s'entend très bien, on est amis, on s'appelle super régulièrement. Et puis on a la chance aussi de travailler avec son frère, puisque son frère fait les cuivres sur notre album et il a travaillé avec moi pour l'élaboration des arrangements de cuivres. Donc c'est assez sympa, ouais, d'avoir cette famille avec nous, puisque c'est deux frangins qui sont vraiment super chouettes.
4: Dans les invités également, des gens qu'on connaît bien, il y a Pascal Guégan et on lui fait un salut tout particulier puisqu'il anime l'émission Alpha Blues sur Blues Café Radio. C'est également le leader de Paco Diu, qui est l'ex-guitariste de Blues Power Band.
3: Exact.
4: Alors,
3: exact.
4: Comment ça s'est passé avec lui ? Ça se passe bien avec Pascal,
3: bah, avec Paco, ça se passe toujours bien. C'est facile, en fait. Tu l'appelles, c'est ton pote. Donc, tu lui dis, bah, tiens, j'ai un truc. J'ai la mélodie, la musique. Donc là, on est en train de parler de Stolen Cell. Mais par contre, j'arrive pas à trouver les paroles. Ça veut pas venir. Et là, il te rappelle le lendemain, il me dit, bon, bah, ça y est, j'ai trouvé un truc, je te l'envoie. Puis voilà, ça a fait Stolen Sun. Donc, c'est une collab, en fait, tout ça. C'est la musique, c'est une histoire de différentes personnes qui travaillent ensemble, qui imaginent des choses ensemble et qui font qu'on arrive à faire des beaux titres comme le titre Stolen Sun, parce que c'est aussi un de mes préférés, je vais le dire, Cédric.
5: Et le mien aussi, donc on est plus ou moins unanime.
2: Il y a d'autres invités sur ce disque, il faut les citer quand même. Il y a des choristes. Hein.
5: Ouais.
2: Alors, je ne connaissais pas Imiko Paganotti, qui était avec Francis Cabrel et Magma, hein, c'est ça ?
4: Est-ce que ça a un lien avec Bernard Paganotti ? Qui était le bassiste de Francis Cabrel.
3: Oui, je pense bien. C'est Bala qui pourra en parler beaucoup plus que moi. Ouais. Mais oui, bien sûr, c'est un lien. C'est ça.
4: C'est sa voilà, fille. Très bien. C'est... Très très grand musicien, Bernard Pellegrinotti. Ouais.
2: Et puis il y a aussi Audrey Lurie qui est la chanteuse de Little d'Étape. Juste un mot sur ces chansons. Qu'est-ce qu'elles racontent en général, ces chansons?
3: Plusieurs choses.
2: Oui, ça on imagine.
3: Plusieurs choses. Celle qu'on a jouée en premier, qui est l'histoire de, enfin, qui est sur mon papa, en fait. Il y a des chansons qui sont nées de disputes. Aussi.
5: Ouais, c'est vrai.
3: Voilà,
5: il y a enfin, c'est des choses. Nous, de toutes les manières, enfin, on serait d'accord si je dis ça. On ne sait pas. Effectivement.
4: Tu seras d'accord. C'est
5: on
4: une femme qui parle.
5: Juste
4: tu es d'accord.
5: Les mots qui vont aller avec la musique. Je pense que c'est quelque chose qui vient d'une émotion, qu'elle soit négative ou positive. En tout cas, moi, je suis pas capable d'écrire juste en me disant bon, bah, je vais écrire sur une boîte de conserve que j'ai vue. Non, ça, c'est quelque chose qui
2: sur le Blues Café, par exemple.
5: Blues Café, peut-être, parce que c'est quand même une émotion. Je
2: on
5: peux
2: attend,
5: pas dire
2: on
5: qu'il
2: attend
5: y a
2: la
5: pas
2: prochaine chanson sur le Blues Café.
5: c'est souvent quelque chose qui vient de notre actualité, quelque chose qui nous touche profondément. Donc, dans chaque titre, il y a une partie d'âme de telle ou telle personne qui a écrit finalement le texte de ce titre-là.
4: Avant de vous retrouver sur la scène, maintenant quelques mots sur vos projets. Cet album est sorti, il est encore assez récent, donc vous le défendez ardemment sur scène. Il est sorti quand? En 2022,
3: c'est
4: ça?
3: Il est sorti en juin 2022, si je me trompe pas. Enfin, juin-juillet, ouais.
4: Bon, j'imagine que deux ans après, on commence à réfléchir au prochain.
3: Ouais, ben, disons qu'il y a des trucs qui sont dans les cartons. Si on a fait une petite résidence aussi, c'est pour aller essayer de faire tourner quelques nouveaux morceaux, évidemment. Qu'on n'a pas joué ce soir et qu'on jouera pas ce soir.
4: Vous reviendrez
3: encore prêt, mais on reviendra avec plaisir. Bien sûr, on travaille. Alors après, est-ce qu'on fera un album? Est-ce qu'on fera
5: Je ne dis pas tout.
3: Je ne sais pas ce qu'on fera, mais on fera un truc. On a quelques projets aussi ouais, qui viennent, dont on a discuté dans la voiture en venant, par exemple. Mais j'en dirai pas plus.
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0: of the Sugar Sweets, il y avait Olivier, Bala, Jérôme, Olivier, un deuxième, ils sont deux, et Yulia au chant.
1: Un grand merci à toute l'équipe du Millet, à la technique, Ludo, Sébastien, au bar, Margot, Audrey. 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
2: Merci également au studio Magneto et notre ami Frédéric Pellerin qui assure le mixage de cette émission. 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
1: Juste encore un remerciement à nos bénévoles qui sont derrière, qui s'occupent du catering derrière. Merci les filles.
2: Et un grand merci au public également. Vous pouvez vous applaudir. On laisse la scène à Elise and the Sugar Sweets.
3: Merci, merci beaucoup. Et merci pour cet accueil chaleureux. Vous êtes formidables. Merci beaucoup. C'est pas si bon. Et avant d'enchaîner avec le titre suivant, qui va être un petit rock'n'roll qui parle des droits fondamentaux et notamment de la liberté. La liberté pour moi est représentée par un homme qui s'appelle Alexei Navalny, et j'aimerais bien dédier cette chanson-là à lui, sans vouloir être très lourde, mais voilà, c'est lui pour moi qui représente la liberté. Et le titre suivant, il s'appelle Birthright.

0: Merci, merci beaucoup. C'était les ailes de Sugar Sweet. Merci.
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